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d'accord tout à l'heure. Merci pour tant ça au passé avec nous. Nous sommes TJ Vlad Keys. 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

Bonjour Brutus, bonjour Mano, bonjour tout le monde qui a écouté Radio Matin. Et Matin, nous allons continuer sur la dernière intervention que nous avons faite. Donc, dans la dernière intervention, nous avons mis nous sur un mécanisme central du blocage politique en Haïti. Donc, c'était le clientélisme comme système de reproduction du pouvoir et acceptation. Système ça par une majorité de population. Donc, nous te distinguer deux faces du même problème. Non? C'est que l'offre politique là, c'est des élites sans vision qui entretenir le chaos et la pauvreté pour capable mieux contrôler les ressources et allégeance. Donc, c'est demande sociale là tout. Et une majorité qui, faute d'alternative crédible, ou bien par nécessité quotidienne, ils ont entré dans le rapport de dépendance. Donc, ils ont voté contre peut-être un repas, un plat de manger, allégeance contre un emploi, ou bien ils ont fait silence tout contre une certaine protection. Donc, il faut transformer le rapport de consentement, ça faut dériver fait. Donc, c'est là, et consentement, ça, puisque nous, ce n'est pas un consentement qui est totalement libre, il est façonné par la peur, la précarité, l'absence d'état de droit et l'effondrement des services de base. Donc, pour déverrouiller, pour défaire, il y a plusieurs leviers qui paraissent dans la réflexion. D'abord, il faut nous décloisonner l'information. Ça veut dire c'est casser les réseaux de rumeurs, de désinformations que leaders locaux ont utilisé pour qu'ils soient sous pouvoir. Faut qu'ils aient créé des alternatives économiques locales indépendantes de l'argent politique là. Ça veut dire faut qu'ils aient arrivé créer des caisses populaires, coopératives, micro-projets hors du système clientéliste là. Donc faut qu'ils aient arrivé tout renforcer la justice et la lutte contre l'impunité. Donc, sans, si pas de crainte de sanctions, pas de aucun dirigeant clientéliste là qui peut accepter lâcher prise comme ça. Donc, il faut que tu arrives tout réinvestir dans l'éducation civique pour que la population comprenne le droit pour exiger des comptes et non seulement à supplier pour des miettes. Évidemment, nous pouvons explorer différentes structures qui mettaient en place pour kembe statu quo. Avait dit nous voulons comprendre si façon haïtien yo même yo abordé certains concepts tant que l'état, la démocratie représentative et les élections, est-ce que état d'esprit ça li pas contribué tout pour kembe système nan jan li a. Évidemment, c'est nous passer de l'observation des effets yo. Nous avons un clientélisme, hein, pauvreté, les créer. Donc, nous allons analyser des structures et des représentations mentales qui verrouillent le système. Donc, c'est là l'essentiel. Donc, manière, une grande partie des Haïtiens, y compris les élites et les classes populaires, ils concevoir l'État, ils concevoir la démocratie représentative et les élections, contribuer directement pour perpétuer l'état de fait là, et ce pour plusieurs raisons structurelles et culturelles. Évidemment, et on nous explorer principales structures yo et croyances qui kembe statu quo. Premièrement, c'est la conception patrimoniale de l'état. En plus haïtien et surtout politicien yo wè l'état non pas comme une institution de droit au service du bien commun, mais comme yon propriété privée à conquérir, à piller et à distribuer. Avec des structures concrètes là, c'est absence de séparation stricte entre bien public et bien privé de dirigeants yo. Ministère yo, entreprise l'État yo, douane yo, yo devenu des vaches à lait pour les réseaux. Donc, il y a une croyance qui est associée à ça. C'est que l'État yo wali, c'est d'ailleurs parler de l'État en Haïti le plus souvent, yo wè président,
et ti zanmi yo, ti akolite yo. Donc idée ça li partagé aussi bien par les élites que par les citoyens ordinaires. Donc ça qui rend naturel l'idée que changer personnel politique là pas changer logique là. Avec des conséquences li gen, c'est que lutter pour l'État c'est pas une lutte pour des politiques publiques, mais c'est pour l'accès à la rente. Deuxième conception, deuxième croyance, structure, c'est la démocratie représentative qui réduit à un rituel électoral. Donc, démocratie représentative là en Haïti, nous souvent comprenons de façon minimaliste. Donc, c'est voter tous les 4 ans ou bien 5 ans, puis nous quitter élu ça yo entre guillemets pour gérer ou bien mal gérer jusqu'à la prochaine élection. Donc constitution de 1987 là, pourtant pour un peu le monde c'est une constitution qui était très avancée sur le papier, mais mal appliquée. Parlement souvent dysfonctionnel, donc conseil électoral provisoire est toujours à sujet à des crises de légitimité à répétition. Donc pratique réelle là, c'est que élection hein, est devenue des moments de transaction directe. L'argent, du riz, maillot, promesse de poste. Donc une fois Mounsa élu, entre guillemets, élu ça n'a pas gagné compte pour le rendre à personne. La prochaine élection. Donc c'est que croyance qui est associée à ça, c'est que nous voter maintenant, c'est tout par élu ça pour occuper de nous. Avec des peuples aptes pour élu ça, ils ont même pour occuper de eux-mêmes. Donc à tête passive ça, les renforcer l'abandon de la surveillance citoyenne. Donc comme conséquence, c'est que représentation ça est devenue une délégation sans contrôle. Qui c'est idéal pour les prédateurs. Troisième structure, c'est les élections comme continuation du clientélisme par d'autres moyens. Plutôt que c'est à un moment de choix collectif ou rationnel, élection en Haïti, souvent, il y a eu comme une extension de marché ou bien de la guerre des réseaux. Donc, structure clientélisme électorale, il y a 24 identités yo, yo prend électeur yo, yo transporte yo vers les bureaux de vote, yo distribue de nourriture et d'argent juste avant vote là, yo parfois tout yo fait des menaces physiques dans certaines zones sous contrôle de chefs de gang ou bien des notables locaux. Donc croyance qui est associée à ça, c'est que tout candidat yo c'est yo pareil, c'est volé yo yé. 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Donc c'est équivalence cynique ça. Les tuer toute exigence de compétence ou d'intégrité. Conséquence là, c'est que élection yo pas sélectionné meilleur moun yo, mais yo sa yo qui capable qui gen plus go cop qui gen plus scope et raison qui plus discipliné. Donc gagnons un quatrième structure, c'est la faiblesse du concept d'intérêt général. Dans en pile société post-coloniale comme Haïti, l'intérêt général c'est une abstraction faible face aux solidarités familiales, villageoises ou bien du réseau. Système moun an dehors, moun la ville, moun an dan. Donc yo lè ou sou lè moun nan rive sou pouvoir, d'abord li servi moun pal yo. 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Ça veut dire c'est pas lui-même qui vini pour ranger rien. Ça rend corruption non seulement tolérée, mais parfois tout
moralement justifié. 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Gagner l'absence de sanctions électorales et judiciaires tout pour que yon démocratie représentative ta fonctionné, faut que mauvais élu yo moun ki élu mal yo ta capable sanctionner. 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Donc mais comme un obstacle à contourner pour sa yo qui pa gen pouvoir ou bien un outil flexible nan men sa yo qui gen pouvoir. 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Donc contourner la loi en Haïti, li devenu yon compétence de suivi. Nèg ki pi intelligent, donc li a fait toute manœuvre pour contourner loi yo, pour contourner règle yo. Donc conséquence là c'est que même bon loi, même si t'as une bonne loi sur la décentralisation dans la fonction publique, lutte contre la corruption li rete lettre morte. Évidemment, est-ce que façon haïtien yo abordé concept d'état, démocratie représentative et élection pas contribuer pour perpétuer statu quo? Mais absolument, oui. Non pas parce que haïtien yo ta différent ou bien inférieur, mais c'est parce que l'histoire est produit un modèle mental qui partage côté l'état égal butin, côté voter égal transaction, la loi ça qui capable négocier. Donc intérêt général li venir juste après intérêt particulier, après famille, après ami. 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Donc c'est ça nous constater depuis plusieurs années, même les élections comme continuation du clientélisme là, il pas jamais arrivé réaliser. Donc yo parlé de transition, yo en transition qui pas jamais fini. 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

Voilà, nous t'ai posé question ça, est-ce que on peut parler de transition en Haïti depuis après Duvalier? Donc c'est une contradiction centrale. Donc il a parlé sans cesse de transition en Haïti. Mais si on regarde la nature du système, non, pas gagné rien qui transitionnait vraiment. Donc si transition c'est un changement de système et non un simple remaniement à la tête de l'État, alors Haïti n'a jamais connu de véritable transition depuis après Duvalier. À nous regarder ça plus près. Qui ça une transition politique liée au sens fort? Dans la science politique classique, donc évidemment, une transition désignée passage de un régime autoritaire à un régime démocratique qui t'a impliqué d'abord si tu es un prisonnier politique, yo libéré des prisonniers politiques, yo mettez fin à toute répression systématique, yo organisé des élections libres et compétitives, yo si tu es un militaire, yo soumettre militaire yo à pouvoir civil. Donc yon nouvelle constitution capable acceptée par tout le monde, yon mette fin dans la pratique arbitraire et yon instauré l'état de droit. Donc, c'est une rupture nette avec la logique du régime antérieur. On nous garde ça en Haïti si nous avons appliqué depuis après la chute de Duvalier. Ce qui passe après Duvalier, ou pas qu'à relayer yon transition. Donc, ou puisse parler yon décompression sans transition. Février 1986, Jean-Claude Duvalier parti. Pays a en ébullition, moun yo content, moun yo prend la rue. Mais qui ça qui t'est passé réellement? Pouvoir l'irriter dans main, même réseau yo. C'était Conseil national de gouvernement, dirigé par général Nanfi, yon divalieriste,

comme jugel. Militaire yo, c'est eux-mêmes qui étaient maître jouet là. Ils ont organisé élection, ils ont annulé élection selon intérêt yo. Constitution de 1987 là, il nous dit magnifique sur le papier qui parlait de décentralisation, indépendance de la justice et la trier, mais yo pas jamais appliqué. De 1988 militaire yo t'agadi yo t'est suspendu constitution ça. Donc comme bilan, pas gain rupture vraiment, pas gain changement de système. Yo juste ajusté nous remplacer yon duvalieriste en costume par des duvalieristes en uniforme, puis par des duvalieristes en costume civil. Hein? Et peut-être exception excepté Aristide, mais nous connaissons qui ça s'est passé. Ils ont été rapidement mettés hors d'état de nuit par un coup d'état en 1991, puis par l'embargo, puis par l'occupation de 1994, ensuite l'exil en 2004. Donc, la transition démocratique haïtienne, c'est une illusion que la communauté internationale là, Kembe, de 86 à journée aujourd'hui, communauté internationale là, li constamment parlé de transition démocratique en Haïti. Pour qui ça? D'abord, yo besoin yon récit, yo besoin en narration. Bayer de fond yo besoin de yon narration positive pour justifier aide ya bayo. Yo a parlé de transition démocratique en Haïti, c'est peut-être par comparaison avec d'autres pays. Donc yo comparé Haïti à d'autres pays, tant que Pologne, Chili, sans ouais, que rapport de force locale, yo n'a pas jamais changé. Et peut-être tout par aveuglement sur le clientélisme. Yo prend élection, même là, yo connaît élection en truqué, dit pas bon, yo prend comme preuve de démocratie. Alors, yo, c'est juste une formalité sans changement profond. En réalité, Haïti pas dans transition. Donc, nous t'as qu'à parler, c'est un régime entre deux permanents. Ni dictature classique, donc a dit, il y a une façade électorale, ni démocratie tout, parce que pas gain état de droit, pas gain reddition de compte, pas gain bagay sa yo. Certains politologues te ka rele ça une dictature sans dictateur ou bien une démocratie sans démocratie. Donc la transition sans fin, c'est symptôme ultime là. Depuis 2016 et surtout depuis après l'assassinat de Jovenel Moïse, Haïti a vécu une transition autoproclamée qui va jamais finir. Pas gagné aucun élu local, pas gagné sénateur, pas gagné député. Yon premier ministre d'abord, nous connaît Ariel Henry, puis nous venions CPT, nommé sans élection, mais qu'on y a, nous gagnons Alix Fils-Aimé qui là comme roi. Donc, nous jouons des accords politiques entre quelques acteurs sans consultation populaire. Communauté internationale là a demandé faut gagner élection, mais conditions sécurité yo li rend élection yo impossible. Donc ça qui relève de transition sans faire ça, c'est que système clientéliste là dit pas besoin des élections pour survivre. Au contraire, là li c'est l'alpi à l'aise. Li capable de fonctionner à l'état pur, accord entre chefs de gang, accord entre businessmen, politiciens déchus, ONG. Donc c'est ce système ça qui est bon pour yo. Donc est-ce qu'on pas capable de transition depuis après Duvalier? Donc nous la réponse là c'est non. Nous pas capable, honnêtement nous pas capable. Nous ne pouvons pas parler de transition. Donc, alors,

0: 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Donc c'est seul acteur yo qui changé de masse. Donc pour ta capable gagne transition, faut d'abord faut que yo ta après Duvalier faut être dissous de l'armée, hein, Duvalier cela. Donc ce qui c'est qui pas fait, qui pas fait bien que en 95 il était venu dissoudre par Aristide, peut-être trop tard, sans justice. 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Faut être capable de juger crime de dictature hein, qui va jam fait. Faut être capable de détruire système centralisation absolue ressources à Port-au-Prince. Yo va jam fait. Faut être capable de remplacer logique clientéliste là par une logique de droit qui va jamais fait. Donc, ça nous capable d'observer une transition sans fin, élection impossible, clientélisme non cap continuer même sans élection. C'est ça la preuve par l'absurde que li pa jamais gagné transition. Ça nous relait transition en Haïti depuis 1986. C'est en réalité une longue agonie du même système qui changeait de nom et de visage, mais jamais de logique prochaine. Donc, preuve là, je vous dis, pas rien qui empêchait un chef de gang présenté comme leader politique et négocié avec pouvoir. Exactement comme un chef de section sous Duvalier, Tekafel dans les années 70. Donc c'est l'amenant qui changeait. Donc peut-être chef de section a gagné un bout de bâton amen qu'on a chef gagné gagné gros âme et Kalachnikov au lieu de bout de bâton. À nous pour un petit pause sur côté et puis après tout.
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0: Ya, nous pas qu'à parler de transition depuis après Duvalier. Alors, comment nous qu'à sortir de cette non-transition? Est-ce que c'est une révolution qui vous fait? En plus, le monde parle de ça, une intervention extérieure. En plus, le monde parle de ça tout, il y a une décentralisation radicale, ou bien est-ce que c'est effondrement total pour reconstruire sur des bases nouvelles? Donc, c'est ça, réponse là. Et nous allons regarder l'option ça. Est-ce que y a possible? Quelle probabilité y a gagné pour y arriver fait en Haïti? 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Ça a un bel discours, ça a un bel discours. Donc, mais il faut qu'il y ait des conditions nécessaires à tout pour ça arriver fait. D'abord, il faut qu'il y ait une conscience de classe ou bien une conscience nationale très élevée qui dépasse les allégeances locales. Il faut que tu aies tout comme condition une organisation horizontale qui est capable de coordonner violence contre un système lui-même qui est armé, qui est déjà armé. Nous ne connaissons pas si nous voyons ça gagner. Il faut que tu aies un leadership charismatique et intègre. Nous ne voyons pas en Haïti. Il faut que tu aies tout un soutien extérieur. Donc, soutien extérieur, ça, il n'y a pas besoin d'intervenir, mais c'est pour ta promesse que si peuple a ta renversé système nan, grande puissance yo pa intervenu pour yo prend révolution nan main. 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Évidemment, avait dit yon force internationale qui rentrait pour établir la sécurité, dissoudre gang yo, organiser élections honnêtes et superviser yon transition. Évidemment, peut-être c'est ça, nous gagnons kounye a yon parle de li. Et depuis quelques temps là, il a parlé de lui, peut-être pour yo passer nous dans bêtise. Nous avons des conditions qui doit réunir. Donc, il faut que nous ayons un mandat clair et des moyens massifs. Hein? Faut que nous ayons plus, il a parlé de 5500 soldats. Faut que nous ayons plus passer même 10 000 soldats bien formés. Faut que nous ayons tout yon on volonté politique réelle de pays donateur yo pour aurait été longtemps dans pays a, hein, peut-être 10 à 15 ans même. 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Est-ce que yo pral chita sou Haiti? Donc nous a gagnen mission ça qui était dirigé par Kenya depuis 2023 et qui échoué. Donc mais c'était une mission qui était sous-financée par GECOM, limitée et sans mandat de transformation politique. Donc ça a une intervention extérieure par affaire. Une intervention extérieure par à changer mentalité clientéliste là. Les soldats yo la vini sous terrain, yo a rencontré même politiciens qui a bénéficié système là. Donc yo ka désarmer les gangs si yo te avle. Mais si structure sociale et économique là, il était même genre pour gagner de nouveaux gangs ou bien d'autres politiciens prédateurs qui vont émerger. Donc risque là c'est que une intervention qui mal faite a reproduit la dépendance et laissé l'État encore plus faible. Troisième option c'est la décentralisation radicale. Transférer massivement pouvoir, ressources et la prise de décision de Port-au-Prince vers les communes et les départements. Il y a des gens qui parlent de ça tout. Ça veut dire créer des pôles de développement régionaux. Takou, Cap-Haïtien, les Caïques, Gonaïves, Jérémie et Ladrier. Donc c'est pour briser la centralisation clientéliste. Qui condition qui vous a nécessaire qui pour ça arriver fait faut avoir une réforme constitutionnelle et fiscale. 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d'une intervention extérieure. Et quatrième option, c'est l'effondrement total pour reconstruire sur des bases nouveaux. 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Évidemment, j'en nous dis, la probabilité est déjà en cours. Haïti déjà dans un effondrement lent depuis Takadi 2018. Toute l'école fermée, l'hôpital pas existé, gangyo a fait l'obéir, inflation, absence de l'État. 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l'ouverture. 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Est-ce que nous avons une cinquième voie? 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communautaires, caisse pour entraide, justice de paix renforcée, espace à eux, même si yo petit, yo capable de montrer que l'autre gestion est possible, basée sur la transparence, rotation des 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clientéliste, servir de modèle et de foyer de contagion positif quand le système national là affaibli. Donc, évidemment, qui ça, option ça a exigé? L'exiger ont patience. Ils ont patience de 20, 30 ans, 40 ans même. Ils exigent tout, un soutien ciblé de la diaspora, pas aux ONG, mais à initiative locale. Ils exigent une protection contre la prédation des gangs et des politiciens locaux. Donc, souvent possible seulement dans les zones rurales isolées ou sous protection communautaire. Probabilité a li faible tout, li très faible, mais le pas nul. C'est que Haïtien yo fait déjà silencieusement dans des centaines de petits recoins. Ça a fait, mais sans coordination, il osa yo trop faible. Évidemment, nous garder pas une bonne réponse. Mais c'est des choix douloureux. Aucune notion ne saute pas les rails pas propre. Donc, révolution, nous est dans condition journée jodia, j'en lia, condition l'impossible journée jodia. Intervention extérieure, c'est moins mauvaise là, mais dictature massive, longue et accompagnée de justice transitionnelle, mais l'improbable. Décentralisation radicale là, l'innécessaire, mais dit pas qu'à réussir sans sécurité minimale. C'est ça, cette vicieuse. Donc, l'effondrement total là, l'immoral, à souhaiter et dangereux. Donc, la construction locale patiente, c'est celle qui pas dépend d'une conjoncture miracle, mais elle est trop lente face à l'urgence. L'idée d'une intervention extérieure comme option envisageable, alors que évidemment, le principe là, c'est aux Haïtiens de sortir de cette impasse. Et l'international là, dit non seulement échouer, mais activement contribuer à problème là. Évidemment, les interventions nationales, internationales, ils ont systématiquement imposé des élections truquées ou mal préparées. Soutenir des leaders incompétents, corrompus ou violents, détruire les initiatives locales autonomes, renforcer le système clientéliste en traitant avec les mêmes réseaux, utiliser l'aide humanitaire comme outil de contrôle. Solution n'est pas capable de venir de eux-mêmes, de même acteurs sérieux qui font partie de problèmes. Sortir à l'idée endogène, imaginée, portée et contrôlée par les Haïtiens eux-mêmes, sa tutelle étrangère. Alors, comment nous capables de sortir de la non-transition sur l'international? C'est peut-être pour une prochaine intervention. Merci, à bientôt.

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0: 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Et typiquement, la crise là est débouchée sur société globalement. Ils ont bâillé des situations côté que conditions très difficiles pour ouvriers et ils bâillent tout des conditions qui fait que ouvriers monstres et tout. 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
0: 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Et donc, c'est ça que ouais que ben, ça est l'Alcamène, particulièrement côté campus Saint-Louis et Saint-Louis, et ici aux États-Unis. Et là encore, il y a des efforts assez importants d'organiser et puis pour prendre contrôle d'une série de situations. 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

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Les Antilles générales, bah. 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